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0: Ce morceau est dédié aux jeunes dieux du printemps de Pékin qui sont morts pour la liberté.
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2: Egunon, bonjour à toutes les auditrices, à tous les auditeurs, Chantal, Benyadine et
3: Thomas.
2: Bonjour Thomas.
4: Bonjour.
2: Voilà, nous voici pour une nouvelle émission de Culture Cube avec un invité spécial, voilà, Thomas, qui est en stage avec nous.
5: Thomas qui fait partie du lobby.
2: Du lobby
5: d'Itchassou.
2: Voilà. Encore un Itchassou.
5: Encore un autre. Voilà.
2: On ne peut pas
3: sans défaire.
5: J'ai l'impression que tous les stagiaires, tous les gens, ils viennent de tout.
2: Oui, non, mais on dirait
3: n'importe
2: que...
3: quoi.
2: Alors, qu'avons-nous aujourd'hui?
5: Alors, moi, je crois savoir.
2: Ah oui.
5: Je pense qu'il y a un petit peu de musée basque, qu'il y a un petit peu aussi de.
2: Topada.
5: Topada, voilà. Le fameux truc de Chantal.
2: Alors. Présente-nous.
3: C'est pas du tout mon truc.
5: Si, c'est toi tout le temps qui va là-bas. Le truc de Youyou, c'est toi.
2: Alors Chantal, contre vents et marées, tu vas nous présenter cette émission.
3: Voilà, waouh,
5: j'adore.
3: Comme d'habitude, avec le dispositif Topada, donc je vais mener des interviews de donc, ce dispositif qui accueille des compagnies de théâtre en résidence. Et donc je rencontre les compagnies qui viennent sur le territoire. Et là, j'ai rencontré Alexia Papanchev, qui est la créatrice de la compagnie des vents et marées d'Andaï, qui est venue une semaine en résidence pour son tout début du projet qui s'appelle Des Vents et Marées. Donc voilà, Alexia va nous parler de tout ça.
2: Et bien ensuite, connu. Nous allons au Musée Basque, jusqu'à le Museoa de Bayonne. Et voilà, ils ont à côté de la salle, ou la salle attenante, c'est bien dit ça, la salle attenante à la salle maritime, on va dire, où il y a des maquettes de bateaux, des tableaux, des maquettes.
3: Il y a des barquettes.
2: Des barquettes, il y a aussi des barquettes si tu veux.
5: Et oui, s'il y a de l'eau.
2: Ils ont mis en place une salle où ils exposent une maquette d'une partie de Bayonne, notamment le port. Et où il montre au 16e, 17e siècle comment était construite la ville, les activités portuaires, etc. C'est très intéressant parce qu'il y a eu d'énormes changements depuis. Et donc j'ai rencontré Maider Etxeparre qui va nous montrer un petit peu cette maquette, voilà, les spécificités, etc. Et qui va nous parler aussi de son métier. Et au sein du Musée Basque. Voilà la deuxième partie de ce reportage. Il va y avoir bien sûr de la musique, un quiz, Benyadine.
5: Tout à fait.
2: C'est bien ça.
5: Tout
2: et
5: à fait.
2: Une nouvelle insolite, Chantal.
3: Oui.
5: Bien. C'est toi qui fais là.
3: Oui.
2: C'est toi qui fais.
3: Ah, mais c'est pas l'objectif de Thomas. Donc,
2: bon, non. Très bien. Non, et en plus, il faut dire que Chantal est vraiment spécialisée dans
5: son domaine.
2: Et c'est ce que tous les auditeurs attendent chaque semaine.
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2: Alors Chantal, raconte-nous tout.
3: Alors vous connaissez...
2: Do you know?
3: Vous connaissez ma passion pour les langues françaises, basques, voilà.
2: Oui, anglaises.
3: Donc aujourd'hui j'ai relevé quelques mots insolites de la langue française.
2: Oh oh.
3: Des mots qu'on n'utilise plus trop. Mmh. Alors on va commencer par...
5: Quoi? Que nous... Enfin. Peut-être que vous, Itzassou, l'aurez des bras.
3: Par trois adjectifs. Alors, le premier, c'est infatué. Infatué, d'après vous.
5: Infatué, il y a flatulence dedans.
3: Non.
5: Il y a un qui ne pète pas.
3: Qui explose, donc. Alors, infatué qualifie une personne qui a une trop bonne opinion de lui-même, souvent satisfait d'elle-même, mais souvent de manière injustifiée.
2: Mm-hmm.
3: Voilà.
2: D'accord.
3: Donc.
5: Un chulo, quoi.
3: Hein, un chulo?
5: Non
3: hein, ouais, je sais pas. Un chulo, c'est quoi, chulo?
5: Yosai.
3: Chulo.
2: Ouais.
5: On ne dit pas de nom, Mickaël, on n'a dit pas de nom aujourd'hui.
2: Non. Pas de nom.
3: Ensuite, ça c'est mignon, c'est amphigourique.
2: Amphigourique. Oh, c'est mignon, ça.
5: Ce matin, j'étais à la poste.
3: Alors, désigne un propos ou un texte qui est confus, embrouillé et souvent inutilement compliqué. Souvent, les politiciens, ils sont. Amphigourique.
2: Oui, bon, les débuts de cette émission étaient un peu amphigourique aussi, mais voilà.
3: Et notre tout mignon aussi, croquignolesque.
5: Oh, il y a croquignou qui en mangerait comme ça, youkou toutou.
3: Non, on qualifie quelque chose de burlesque, comique ou ridicule, souvent de manière exagérée ou fantasque.
2: D'accord. Comment on dit? Croquignolesque.
3: Croquignolesque.
2: Croquignolesque.
3: Ensuite, deux verbes. Alors, le verbe pendiculer.
5: Chantal.
3: Pendiculer, qu'est-ce que ça veut dire ?
5: Moi, j'ai peut-être une interprétation autre que la vôtre.
3: Non, je vais vous donner la bonne interprétation. Pendiculer, c'est s'étirer après s'être réveillé pour se dégourdir les muscles, détendre ses bras vers le haut et allonger ses jambes en bâillant.
5: Oh, voilà. Oh, le matin, je pendicule. Tellement bon.
3: Ensuite,
2: non, quand même.
3: L'antiponé.
5: Ah, c'est un grand cheval.
2: Un potioc.
3: Tenir des discours frivoles et inutiles, tourner autour du pot ou encore perdre du temps en futilité ou en discussion inutile.
5: Oh. C'est plutôt moi, ça.
3: Arrête de l'antiponé.
5: Oui,
3: arrête de l'antiponé.
5: Je vais cesser.
3: On a un peu de temps.
2: Allez.
3: Alors, après, on passe à des noms. Alors, une lichouzerie.
5: Tu fais un peu de grammaire. Oh là, t'as oula. Vu non.
2: Mais Gary, t'as pas entendu celle-là.
5: Lichouzerie.
3: Lichouzerie.
2: Ouais. Oui.
5: Lichouzerie, c'est peut-être la cousine.
2: C'est un saoule, ça.
5: De quitterie.
3: Hein
5: non.
3: La quoi?
5: La cousine.
3: La cousine. Lichouzerie, c'est un terme familier désignant une gourmandise, une friandise ou un mot mets délicat, souvent sucré.
2: Oh, oh.
3: Mmh. Genre,
5: aujourd'hui, un dessert.
3: Michael, il amène souvent des lichouzeries.
2: Oui, c'est vrai. Ouais,
3: il est fan de lichouzerie, Michael.
2: Oui, oui. Mmh. Il m'en faut.
3: Et une dernière, garulite.
5: Alors, attends deux secondes. Le verbe de lichouzerie, ce serait quoi? Lichouzer.
3: Lichouzer.
5: Ce soir, je lichouze. D'accord.
2: Ce soir, je lis chose
3: une
2: chocolatine.
3: Ça désigne un truc. Ouais. Donc, t'as pas de verbe.
5: Ouais, je sais pas.
3: Allez, on finit avec un dernier nom.
5: Vas-y, excusez-moi.
3: Garulite. Garulite.
5: Garulite.
2: Ouais.
5: C'est de l'ail très fort.
3: Ouais. Tendance excessive à parler et souvent de manière futile. Ça rejoint un peu l'infigourie.
5: On parle de moi.
3: Et voilà.
2: Mieshka Chantal.
5: Merci Chantal,
3: vraiment.
5: Je crois
3: que vous en avez retenu. Ouais.
5: Les choses. La tarantella.
2: La tarantella et les quiz.
5: Alors,
2: des Bignadini.
5: Très, très étonné.
2: Ah.
5: Parce que j'ai un thème.
2: Un thème.
5: C'est les remèdes naturels à travers le monde. C'est incroyable. Quelle surprise.
3: T'as été voir un naturopathe.
5: Moi aussi, il est là. Eh bien non, figure-toi que non. J'ai fait tout sauf ça. Allez, on va partir en Chine. Chantal, je sais que t'aimes voyager. Un remède chinois pour le hockey. Ça serait quoi? Presser le poing entre les sourcils. Est-ce que c'est du boire du thé vert?
3: Du boire.
5: C'est un nouveau verbe. Boire du thé vert. Est-ce que c'est manger du riz gluant? Ou est-ce que c'est écouter des discours politiques du centre droit ou sans étiquette?
2: Qui sont la même chose.
3: Le riz gluant.
5: Le riz gluant pour le hockey, toi.
3: Ouais.
5: Thomas, qu'on entend pas, on n'a pas entendu encore Thomas. On n'entend plus Thomas.
0: La première.
5: Presser le poing entre les sourcils.
0: Ouais.
5: T'as un poing entre les sourcils.
2: Ouais, c'est ce que je dirais aussi.
5: Oui,
2: ça sert à rien du tout, mais.
5: C'est une acupression traditionnelle chinoise. Uh-huh. C'est tout à fait ça, les garçons. On voit que vous êtes au fait du. Voilà. Vous ne suivez pas le cursus de Chantal avec voilà, la médecine
2: traditionnelle.
5: Alors, on reste en Chine. Un remède insolite pour regagner de l'énergie. Est-ce que ce serait une tisane de jingzhang? Est-ce que c'est une soupe de serpent? Est-ce que c'est manger des œufs durs? Des œufs crus, pardon. Du riz.
3: Des
5: si tu veux. Voilà. L'œuf de Santa, là. Ou boire du thé noir.
3: Jingzhang.
5: Jingzhang.
3: Jingzhang.
5: Mon noir. Oh, non.
0: boire du thé noir.
5: Du thé noir,
0: ouais.
5: Plutôt traditionnel. Toi.
0: Tu
5: bois du thé noir.
0: Ça m'arrive des fois.
5: Ouais.
2: Oh. À l'orée de la forêt.
5: En bistouillant.
2: Et la deuxième réponse, c'était quoi?
5: C'était ça.
2: Non,
5: c'était
2: la troisième, alors.
5: Une soupe de serpent.
2: Soupe de serpent, je vais
5: soupe
2: dire.
5: Soupe de serpent.
2: Bien sûr.
5: Eh ben non, t'entends le cardon. Hein. T'entends le cardon. Hein. Le ginseng.
2: Ginseng.
5: Je dis bien, j'entends.
3: Ginseng. Très bien, parfait.
5: Ginseng. Tonifie le corps en médecine traditionnelle chinoise.
2: Bien.
5: Là, on va faire un grand écart facial.
2: Attention.
5: On va en Amazonie, au Brésil. Quel remède brésilien et amazonien du coup est cicatrisant? Est-ce que c'est l'huile de copaïba? Est-ce que c'est des feuilles de bananier en cataplasme? Est-ce que c'est des cendres mélangées avec du miel ou est-ce que c'est tout simplement du Nutella vu que c'est fait avec de l'huile de palme de chez eux.
3: C'était quoi la question?
2: Non, cicatrisant.
5: Pour la cicatrisation.
3: Ah ouais. Ouais. Le miel, le truc à le miel.
2: Oui, avec les cendres.
5: Cendres mélangées avec du miel.
3: Ouais.
2: Non, moi c'est les feuilles de palme, c'est ça?
5: De bananier.
2: De bananier. Oui, les feuilles.
5: Cataplasme. Tu aimes ça? Non, c'est Chantal qui aime ça.
3: Cataplasme.
5: Et toi?
0: Ouais, je redis les feuilles aussi.
5: Les feuilles aussi, ouais. N'importe quoi.
3: C'est moi qui ai raison.
5: Pas du tout. Quoi? C'est de l'huile de copaïba.
3: Ah bon?
5: Ouais. L'arbre amazonien aux propriétés anti-inflammatoires puissantes.
3: Et bien le miel aussi.
5: Oui, le miel aussi, mais là il y avait du cendre. C'est moi qui ai rajouté que ça fasse dégueulasse un peu. Personne n'a idée de foutre des cendres dans des plaies quand même, Chantal. Vous avez des traditions.
3: Du miel, ça te fait une pâte.
5: Oui,
2: je suis Banyadine.
5: Voilà. Quatrième et dernière
2: non,
5: question.
2: C'est terminé.
5: Si, si. Des piqûres d'insectes, quand même.
2: Allez, vas-y.
5: Allez, ça c'est européen. Donc, du coup, vous pouvez aussi, chez vous, vous appliquer. Contre les piqûres d'insectes, que faut-il faire? De l'argile verte, du vinaigre, de l'oignon coupé. Ou bien Saint-Marc ou Monsieur Propre, à votre convenance.
3: Argile.
0: Vinaigre.
2: Saint-Marc.
5: Vous avez tous raison, parce que c'est toutes les réponses.
2: Oh oh.
5: Voilà.
2: Miesker, Benyadine. Allez, on part de suite avec Alexis de la compagnie.
3: Alexia, papa.
2: Alexia, de la compagnie des Vents et Marées. On y va.
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4: Je suis Alexia Papanchev, je suis directrice de la compagnie des Vents et Marées. On est basé à Hendaye, dans un lieu qu'on a cofondé qui s'appelle Borderline Fabrica. Nous, on travaille surtout dans l'espace public, avec la spécialité en fait de faire des projets de territoire. C'est-à-dire qu'on ne fait pas spécialement de spectacles qui vont en diffusion, mais on passe des longs temps de résidence sur un territoire pour co-créer avec les gens qui vivent sur ce territoire des objets artistiques. Les dernières années, on a travaillé sur un projet qui s'appelait Cartographie des mémoires, où on interrogeait les gens qui habitaient, leur relation avec le paysage, mais aussi comment le paysage pouvait vivre en eux.
6: Comment vous êtes arrivé comme ça dans le monde du spectacle? Quel était votre parcours un petit peu?
4: Eh bien, j'ai toujours voulu faire du théâtre depuis toute petite. C'est assez marrant d'ailleurs parce que moi je viens d'un milieu agricole et personne n'avait justement la fibre théâtrale. J'ai fait un bac option musique et après ce bac, je suis rentrée au conservatoire. J'y ai passé un an et ensuite j'ai eu la chance d'être intégrée tout de suite dans une compagnie qui avait un lieu, c'était un centre d'aromatique. Et ensuite, à 18 ans, j'étais assez jeune, j'avais 17 ans, et à 18 ans, je suis partie faire un service volontaire européen à Malte. Donc j'ai vraiment arrêté tout ce qui était mes activités de comédienne pour pouvoir travailler donc, avec une association culturelle. Et après des pérégrinations un peu partout dans le monde, à 23 ans, je me suis retrouvée à Madrid et j'ai décidé de reprendre mes études de théâtre. Et j'ai étudié à la Escuela Mar Navarro, c'est une école de théâtre de mouvement basée sur la pédagogie de Jacques Lecoq. Et en fait, cette école, elle m'a donné tout un tas d'outils, en tout cas pour pouvoir raconter mes histoires. Ensuite, je suis allée à Irunia, à Pamplune, et ensuite, on s'est installé il y a de ça 15 ans maintenant, à Hendaye, où on a créé la compagnie avec mon compagnon, Emmanuel Espinasso, qu'on a co-dirigé, et depuis 2 ans maintenant, je dirige cette compagnie toute seule.
6: On va aborder le projet pour lequel vous êtes ici à Louchot. Voilà, quel est ce projet et quelle est son origine? Voilà, le point de départ du projet.
4: Alors, le point de départ du projet, si j'étais franche, ça remonte à 7 ans, en fait. Quand on a commencé, justement, à travailler sur les paysages. Donc, on interroge les gens, leurs relations avec les paysages. Et là, on est vraiment focus, on va dire, sur tout ce qui est visible, non? Donc, avec tous les collectages de témoignages, en fait, on crée des promenades sonores, donc dans un endroit où, justement, on parle de ce qu'on peut voir. Donc, ça peut être une fenêtre, un arbre, les gens se promenadent et on leur raconte une histoire vraiment entre fiction et réel. Et puis là, dans la dernière cartographie, on s'est posé la question de ce qui se passait, de ce qui n'était pas visible, justement. Et aussi parce qu'on est allé en Californie pour interroger la mémoire de la diaspora basque. Et en fait, les gens là-bas nous parlaient beaucoup de l'intérieur du pays basque. Et on s'est dit, ah, mais nous, moi, je viens en Dai, les montagnes, je les ai toujours en face de moi. Et je me suis dit, ah, mais ce serait génial de pouvoir faire un projet autour de ces montagnes-là. Bah, parce qu'on m'en a parlé avant, parce que j'habite aussi ce territoire-là. Il s'est fait aussi qu'on était avec Aurélie Pousset, non ? Qui est à Topala Fabrica. On s'est dit que ce serait chouette, la structure Topada vient s'installer ici. Et ce serait chouette de commencer ce projet avec les femmes qui travaillent ici. Et donc voilà, cette semaine, c'était la toute première résidence. Donc on était avec Ainara Guruchaga. Et on a commencé à interroger les personnes qui vivent dans cet endroit. Donc vraiment plutôt des spécialistes, donc une ethnologue, un guide de montagne, une spéléologue, pour justement avoir qu'ils commencent à nous raconter un peu qu'est-ce que c'est que leur territoire, interroger la montagne, la zone rurale, mais aussi qu'est-ce que ça fait en fait de vivre ici. Mais plus cette fois-ci du côté invisible.
6: Vous êtes au début du processus du projet. Concrètement, comment ça se passe, ces personnes-là, comment vous les avez rencontrées, comment vous êtes rentrées en lien avec et...
4: Eh bien, en fait, on a ce que j'appelle des facilitateurs et des facilitatrices. Ça veut dire qu'en amont de la résidence, on commence, par exemple, Myrène ou Aurélie nous donne des liens, ou on interroge aussi les personnes qu'on connaît en disant « Ah, j'ai envie d'interroger telle personne, tu connaîtrais pas quelqu'un ?» Puis là, on a rencontré ces personnes-là, et en fait, petit à petit, on va tirer un fil parce qu'une personne va nous en amener une autre, et puis une autre, et un groupe. Donc, on continue un peu à tirer ce fil-là, voilà.
6: Et concrètement, quelles sont les questions que vous leur posez ?
4: En fait, on essaye toujours de... Moi, je ne fais pas de recherche au préalable, parce que je pense que quand on fait des recherches et qu'on va interroger une personne, dont c'est le métier, non ? On oriente la conversation. Donc, je me laisse vraiment porter par ce que les gens vont nous raconter. C'est quelque chose de très tranquille. Là, en plus, on a la chance, il a fait hyper beau cette semaine, donc tous les entretiens qu'on a faits, on les a faits en marchant, donc avec un paysage qui est juste magnifique devant nous. Voilà, je me laisse porter par ce que les gens ont à raconter. Par leurs relations, de par leur métier, mais on a parlé de fougères, de brebis, de montagnes, de temps long, on est allé dans une grotte, c'était assez intéressant et formidable, et aussi ça nous ouvre tout un éventail de possibilités et de savoir, de connaissances aussi, tant scientifiques, mais aussi sensibles en fait, sur le patrimoine et les gens qui vivent ici. Quoi.
6: Vous les enregistrez des entretiens comme ça ?
4: Oui, on les enregistre, on prend des photos, on filme aussi. Et après tous ces entretiens-là, on les écoute, on les transcrit. Et à un moment donné du processus, on va commencer à piocher à droite, à gauche. On regarde s'il y a des choses qui se recoupent de ce qu'on nous a raconté, des choses qui reviennent aussi. Donc voilà, mais là, c'est encore très tôt pour le faire. Mais c'est un protocole, en fait, qu'on a mis en place ces dernières années. Et puis là, avec ce nouveau projet, on va voir un peu comment ça fonctionne. Ce projet, il est aussi tout nouveau pour moi, parce que normalement, je sais toujours quelle forme va avoir la forme finale, en fait. Et cette fois-ci, on s'est dit, et si on se laissait vraiment le temps, ce qui est un vrai privilège, de voir ce qui se passe et de voir la forme artistique qui pourra coller le mieux à ce que les gens, à ce que les personnes vont nous raconter. Donc on s'est dit, on se laisse au moins 6 mois pour interviewer les gens, pour voir, pour se balader, pour être là, non ? Juste là, écouter. Et ensuite, on va réfléchir à la forme, au format artistique qui pourra coller le mieux, en fait, à ce que les gens nous ont raconté.
6: Et vous n'avez pas une petite idée, même maintenant ?
4: Eh bien, moi, j'adore le son. Et aussi, on essaye toujours... Avant, on faisait beaucoup de théâtre donc de rue, de déambulation dans l'espace public. Mais quand on passe un grand moment, en fait, avec les gens, et ensuite qu'on fait juste une représentation et c'est fini, en fait, il n'y a plus rien, non, il n'y a plus de traces. Et comme on sait aussi qu'on travaille avec de l'argent public, parce que pour monter ces spectacles, en fait, on reçoit des financements. On s'est dit, en fait, les gens, ils sont généreux avec nous. Comment est-ce qu'on peut être aussi généreuse avec eux, non ? Et on essaye toujours de laisser des objets artistiques qui ensuite restent sur le territoire, qui appartiennent à ce territoire et ensuite qui peuvent continuer à vivre parmi les gens. Enfin, les gens peuvent les utiliser, quoi. Là, le dernier projet, c'était des promenades sonores. Elles étaient téléchargeables, c'est gratuit, c'est sur un site et les personnes peuvent les utiliser comme elles l'entendent, quoi.
6: qu'est-ce qu'elle vous permet, la résidence, de faire que vous n'auriez pas pu faire autrement ?
4: En fait, tout, quoi. Quand on est dans un... Là, on a décidé de parler à la montagne. Donc, je m'imagine pas, en fait, pouvoir réfléchir et penser à la montagne dans mon bureau. Donc, il y a déjà un besoin d'être sur le terrain, de voir, de sentir, d'écouter. Parce que, pour faire mon métier, j'ai besoin d'être avec les gens. Et que ce soit les gens qui me racontent leur vécu, en fait. Et aussi d'avoir la possibilité, grâce à comme être accompagné avec Topada, d'avoir un lieu. On va passer 8 semaines entre 2026 et 2027 sur ce territoire. Donc d'avoir la possibilité d'avoir des conditions de travail incroyables, de pouvoir être sur différentes saisons aussi, que les gens parlent, nous fassent rencontrer d'autres personnes. Et ça, ce serait pas possible si je restais à l'endroit où je travaille dans mon bureau, quoi.
6: Qu'est-ce que vous pourriez dire sur l'influence du lieu dans la création, en fait, l'influence qu'a le lieu où vous êtes dans la création ?
4: Nous, c'est un lieu qu'on ne connaît pas, donc on part vraiment d'une page blanche. Et surtout, c'est des sensations, le temps qui passe différemment, le son aussi. Mais je l'ai dit avant, c'est vraiment aussi ce que les gens ont la générosité en fait, de nous raconter de leur zone intime. Pourquoi est-ce qu'ils sont là ? Pourquoi est-ce qu'ils sont jamais partis ? Pourquoi, au contraire, ils ont eu envie de revenir ? C'est quoi leurs endroits secrets ? Là, on discutait, non ? Parce que tout est sur les réseaux sociaux maintenant, non ? Et quand il y a des touristes qui viennent, il y a des endroits où on dit « Ah bah oui, tu peux aller là, mais il y a des endroits aussi qu'on a envie de garder secrets. » Et de plus en plus, il y a de moins en moins d'endroits secrets, justement, non ? Donc, qu'est-ce qu'on a envie de garder pour soi ? Et parfois, en étant ici sur du long terme, on a accès à ces endroits secrets. Et notre travail, c'est de se dire, les gens, ils nous ont raconté ça, comment est-ce qu'on peut transformer ça de manière artistique, non ? Pour que l'objet qu'on va proposer, la forme artistique qu'on va proposer, ça ressemble à ce territoire-là, et ça y appartienne, ça ait sa place, que ça fasse sens.
6: Vous avez dit que la compagnie faisait surtout du spectacle de rue. Pourquoi ce choix de plus travailler dans les espaces non dédiés que dans des endroits dédiés à ça ? Et quelle est la différence, en fait ? Dans la création, est-ce qu'il y a une différence pour monter un spectacle comme ça ?
4: Eh bien, il y a 10 ans, en fait, on a commencé... Moi, j'ai commencé par faire des spectacles dans la salle. Et c'est arrivé en même temps que j'ai eu mon deuxième enfant. Et on a commencé à faire un peu de tournée et j'ai vu que ce fonctionnement ne m'allait pas du tout. Du coup, en fait, ça a été un petit deuil, mais ça a aussi été une chance. Parce qu'à partir de ce moment-là, j'ai commencé à travailler sur mon territoire. Et je me suis rendu compte, en fait, que les histoires que les gens avaient racontées étaient hyper intéressantes et parfois dépassaient de loin la réalité. Je me suis dit, qu'est-ce que c'est en tant que compagnie de théâtre d'être dans un endroit, d'être sur un territoire et de travailler avec ce qu'il y a déjà, en fait, avec tout ce potentiel, quoi, tout ce patrimoine. Et du coup, on a commencé à développer petit à petit des projets en maison de retraite, avec des lycées professionnels, avec des groupes d'habitants, et à créer des formes artistiques, donc dans la rue et parfois dans des endroits où... Je parle des EHPAD, par exemple, parce que les résidents d'un EHPAD, ils peuvent pas... Des fois, c'est compliqué de se déplacer. Donc on réfléchissait aussi à des formes un peu plus faciles, légères, où on puisse aller justement dans ces endroits-là. Et puis il y a aussi un truc, c'est que moi j'adore les gens et j'adore un peu le côté performatif, non ? Donc on laisse toujours un espace à ce qui va pouvoir se passer, non ? Pas dans les fictions sonores, mais quand on fait des spectacles en général. Et puis aussi c'est une manière en fait d'amener des gens dans un endroit qu'ils connaissent déjà, que ce soit une rue ou que ce soit un endroit, à changer un peu le regard, qu'ils le découvrent sous un autre, d'une autre manière, non ? Le paysage qu'on voit, non ? Mon travail aussi c'est ou cet endroit que je connais, que je vois tous les jours, tout d'un coup, je vais le regarder d'une autre manière parce que y a cette compagnie, elle arrive, elle travaille avec les gens et voyons voir ce qui se passe, quoi.
6: Pour gérer les imprévus, justement, dans les experts à l'extérieur, il y a peut-être des imprévus. Et comment on fait pour gérer ça ?
4: On travaille le laisser-aller. Pour gérer les imprévus, il faut travailler le laisser-aller. Mais c'est ça qui est chouette aussi et qui est stimulant, en fait. Donc, une personne, un enfant qui va traverser, les cloches qui se mettent à sonner alors que le tracteur qui passe exactement, il y a tout un tas de choses. Mais c'est chouette aussi parce que du coup, ça nous maintient aussi assez réveillés pour pouvoir intégrer tout ce qui se passe, quoi. Et il n'y a pas ça dans la salle, en fait. parce que bah pas tout le temps, hein, je veux pas généraliser, mais ce qui manquait dans la salle, c'était tout était construit. Parfois avec la lumière, on voit même pas le public. Bon, il suffirait juste d'allumer la lumière, non ? Mais il y a quelque chose de répétitif et qui est assez cadré que je retrouve pas en fait dans la rue. Dans la rue, il y a une espèce de chose plus, je sais pas, une autre relation qui se crée. Je pourrais même pas vraiment expliquer ce que c'est, mais il y a un, je sais pas, c'est autre chose, c'est plus punk aussi. Et ça, j'aime bien, ouais.
6: Et on va revenir à la création là, que vous êtes en train de construire. À la fin de la création, avec quoi les spectateurs ou les participants, parce que c'est des participants également, avec quoi voudriez qu'ils repartent en fait ? Quel message ou quelle sensation, émotion, je ne sais pas.
4: En tout cas, que ça leur provoque quelque chose. Je ne sais pas s'il y a un message. Enfin, nous, quand on travaille, moi j'ai une phrase claire pour moi, c'est « on ne juge pas et on ne commande pas ». Je suis pas là pour faire la morale, je suis pas là pour lancer un message. Je suis juste là pour transcrire de manière artistique ce qu'on a pu me raconter et ce qui existe pour de vrai ici. Mais au moins que ça leur provoque quelque chose, des sentiments, parce que bah, je crois que l'art, c'est fait pour ça, en fait. Qu'on ait les codes pour le comprendre ou pas, mais au moins, ouais, quoi. Et puis, bah, comme on travaille le paysage aussi, enfin là, pour le coup, ce qui est invisible, la montagne, le souterrain, que, ouais, qu'ils se disent... Ah, moi, un jour, on m'a fait un très beau compliment. On m'a dit « Ah, mais t'es allé à quelle école ? T'es du coin, mais je te connais pas vraiment. » Je fais « Bah non, en fait, je suis pas d'ici, quoi. » Et voilà, j'aimerais que les gens me disent « Bon, alors, t'as grandi dans quelle maison ?» Ça pourrait être un... Je me dis « Ah, c'est bon. Bon, là, oui, j'ai réussi. »
6: Vous êtes d'où ?
4: Bon, moi, je suis normande à la base, mais ça fait 15 ans que j'ai été adoptée par Hendaye.
6: Et alors, la découverte d'Hendaye du Pays Basque, qu'est-ce que ça fait ?
4: Ben, je me suis installée déjà au Pays Basque par amour et c'est un endroit que j'aime. J'aime les gens, j'aime... En fait, plus je... Là, cette semaine aussi, on s'est rendu compte avec Aïnara que pour aimer un endroit, il faut le connaître. Et avoir envie d'en prendre soin, de quelque chose, d'un endroit, il faut aussi l'aimer. Donc il y avait comme une échelle aussi, non ? D'apprendre à connaître, aimer et avoir envie de prendre soin. Et moi, j'aime cet endroit, j'ai envie d'en prendre soin, parce que bah, j'ai rencontré des gens, en fait, qui m'ont donné envie de faire ça. Et je ne me vois pas du tout aller travailler ailleurs, en fait, parce qu'il y a, y a tellement de choses ici, quoi. Alors, il me manque encore la langue, je suis en train d'apprendre le basque. Pour moi, c'était intéressant, et c'était... Pas intéressant, c'était impossible, en fait, de venir ici sans qu'il y ait la présence de l'Euskera, parce qu'il y a... Il y a un rapport à l'intime avec la langue que les gens ne partagent pas quand c'est, bah, que ce soit bah, en français. La langue maternelle est importante et la présence de la langue est importante. Donc pour moi, ça, c'est la deuxième étape, là, la prochaine étape.
6: Et moi, j'aurais une dernière question. Est-ce que vous avez un rêve ?
4: J'ai mille rêves. Je rêve de pouvoir continuer à travailler dans ces temps un peu sombre, quoi. Ouais, de pouvoir continuer à faire ce que j'aime, d'avoir la liberté de pouvoir créer. Et je souhaite la même chose à tout le monde, en fait.
6: Mileshker.
4: Soji. Mileshker.
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2: Mileshker Chantal pour cette interview de la compagnie des Vents et Marées. Et musique, là nous avons Thomas qui a choisi un petit morceau.
0: Ouais, de Fontaine D.C.
2: Voilà, c'est pas la Fontaine D.C.
0: Voilà,
2: c'est pas
0: DC,
2: la Fontaine
0: DC.
2: Des...
5: Washington D.C.
2: Voilà, c'est D.C. Ouais, District, je sais pas quoi.
5: District of Columbia.
2: Ouais, un truc comme ça, je sais pas. Et c'est quoi le morceau ?
0: C'est Bug.
2: Et pourquoi tu as choisi ?
0: Alors, parce que j'aime beaucoup ce groupe et c'est d'actualité parce qu'ils ont annoncé un concert à Ilunia en août.
2: D'accord.
0: Donc voilà, c'était pour...
3: Tu vas y aller ?
0: Et ouais, je vais y aller.
5: Si vous jouez le même soir, comment tu fais ?
0: Mais je joue pas le même soir, c'est pour ça que j'y vais.
2: Allez, on continue. On va découvrir Bug de Fontaine D.C.

0: Fontaine d'ici. J'ai cherché où est-ce qu'il faisait une erreur, mais j'ai pas trouvé. Le morceau s'appelle Bug, c'est pour ça. Voilà. petite
1: Voilà.
0: aparté. Miyeshker Thomas pour ce choix. Allez, on
1: Il est chaud.
0: va rencontrer Maider Chepare, qui fait partie de l'équipe du Musée basque de Bayonne, qui va nous raconter un petit peu son parcours. Et voilà, lors du cadre de la visite de la maquette du port de Bayonne, il va nous parler un petit peu de la maquette aussi. On y va.
2: 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Bonjour, je m'appelle Maider Etchepar, donc je suis médiatrice au Musée Basque, plutôt en charge du public adulte, mais également avec les enfants, tout public.
3: Comment est-ce que vous êtes arrivé à travailler au Musée Basque? Est-ce que vous avez un parcours, voilà, passion des études d'historienne ou...
2: Alors, moi j'ai fait des études d'histoire en effet, et j'ai commencé au musée il y a très longtemps, puisque c'était au siècle dernier. Hein. J'ai commencé au musée en 95, je crois, et je suis arrivée, dès le début, j'ai travaillé au service éducatif à l'époque qui était dirigé par Manu Kuruchari. Et donc, on va dire, j'ai fait un petit peu mes classes à ce moment-là, et puis après, ben, j'ai continué. J'ai fait quelques allers-retours aussi entre la mairie de Bayonne et le musée, et puis des pauses aussi plus personnelles. Et là, je suis de retour depuis maintenant un peu plus de 6 mois, donc sur ce poste de médiatrice qui était celui que j'occupais avant de partir. Voilà, j'ai fait une petite pause de 5 ans.
3: L'intérêt pour l'histoire, c'est venu comment? Est-ce que c'est depuis toute jeune?
2: Oui, toute petite. J'ai toujours, c'est quelque chose qui m'a toujours plu. C'est voilà, c'était assez logique pour moi de faire des études d'histoire. Et puis c'est vrai que plus, et voilà, c'était assez logique pour moi de faire des études d'histoire. Et puis c'est vrai que l'histoire en plus locale m'intéresse depuis toujours.

0: parce qu'il y a beaucoup d'échanges et que voilà, on a plein de choses à confronter, à comparer. Ça permet d'avoir une ouverture aussi sur finalement notre propre culture et histoire.
1: Comment est-ce que vous présenteriez le musée basque? Parce que bon, malheureusement, je ne sais pas si ce n'est pas une habitude généralisée. On va voir des musées quand on part à l'étranger. On s'intéresse pas. Je ne sais pas si c'est un fait constaté.
0: Alors, on a quand même beaucoup de, comme on dit, de locaux hein, qui viennent. Et c'est toujours très agréable parce que forcément, ça leur, y a plein de choses qui leur parlent. Après, moi, j'aime bien dire que c'est le musée basque et de l'histoire de Bayonne. Parce que c'est vrai qu'on a les deux facettes quand même. Et là, là ce qu'on vient de faire sur la maquette du port de Bayonne, c'est vraiment très, très particulier. Et intéressant, je trouve, pour ben, les gens qui habitent ici et puis même, évidemment, tous ceux qui viennent de l'extérieur. Mais oui, voilà, il y a ces deux aspects-là. Et puis le fait que c'est un musée de société, donc c'est un musée qui parle des gens, en fait, des modes de vie et qui n'est pas simplement, j'allais dire, un musée de beaux-arts. C'est qu'on a les objets et les œuvres d'art qui se répondent et c'est un tout, voilà.
1: La collection, parce que là, voilà, vous avez des expositions permanentes, temporaires, etc. Vous avez des archives, vous avez de quoi montrer durant des années, des décennies.
0: Ça, c'est sûr, oui, il y a beaucoup de choses en réserve, énormément. Il n'y a qu'une toute petite partie qui est exposée ici. Une petite partie, on a des réserves qui sont en effet très garnies. Oui, et puis on continue de collecter aussi. Donc il faut aussi continuer d'avancer. Ça, c'est le programme scientifique et culturel qui donne un petit peu la feuille de route. Mais beaucoup de choses à dire et puis beaucoup de choses aussi à conserver, digérer et pour les générations futures.
1: Alors là, on vient de visiter une salle, une maquette. Alors comment ça se fait que voilà, vous avez décidé, ou il y a eu la décision qui a été prise, d'intégrer une maquette au sein du musée? Vous avez dit que c'est l'histoire de Bayonne aussi,
0: ouais.
1: Mais bon, l'histoire de cette maquette, comment est-ce que...
0: Alors, c'était en 2001. Alors, c'est vrai que j'étais au musée, c'est vrai, au moment de l'ouverture. C'était Olivier Ribeton, le conservateur. Donc ça, c'est des choix après de conservateurs et de muséographes, hein, de la manière dont on va présenter quelque chose. Est-ce qu'on va créer quelque chose finalement de toute pièce pour que ce soit peut-être plus parlant? Voilà, c'était, je pense, cette idée-là d'essayer de resituer un petit peu ben, ce qu'on voit dans la salle de la navigation par ailleurs, hein, comme une sorte de puzzle avec les bateaux, les maquettes de bateaux, les bateaux taille réelle, de les restituer dans l'espace et de faire une espèce d'instantané, mais à la fois très scientifique, hein, puisqu'on part de peinture, de gravure d'époque, voilà, pour que ce soit un peu didactique et pédagogique. Ce qui manque un peu, qui est très perfectible, c'est le fait d'avoir justement toutes les explications nécessaires pour bien la comprendre, cette maquette. Et aujourd'hui, là, pour la nuit du musée, c'était l'occasion de justement faire une médiation comme ça en présentiel, parce que ça permet les questions-réponses et puis ça donne toute la vision un peu synthétique de ce qu'on a sous les yeux et qu'on n'a pas nécessairement, parce qu'il n'y a pas d'explications partout sur les murs. Donc voilà.
1: Alors, la maquette, elle nous parle de quelle période, de quelle époque? Et comment est-ce qu'elle a été réalisée, à partir de quels documents, peintures?
0: Alors, le choix, ça a été de faire le port de Bayonne en 1805. Donc, on est sous l'Empire. Alors, j'avoue que la date précise de 1805, je ne sais pas comment elle a été décidée, probablement un choix à l'époque donc, du conservateur. Et les documents, ce sont donc des peintures de Joseph Vernet de 1760 qui représentent le port de Bayonne. Il y avait deux vues qui étaient très précises, puisqu'on voyait très précisément tous les bateaux, toute la vie du port. Donc c'est ça qui a été reconstruit, y compris la scène de calfatage qui est très, très précisément décrite. Il y avait des gravures d'un peintre qui s'appelle Louis Garneret, du 19e aussi, donc un peu postérieur, des années 1820, qui ont permis aussi d'affiner. Et la maquette du musée des Invalides qui représente donc Bayonne. Voilà les trois sources essentielles. Et le plan de Hourmat, oui, j'avais oublié. Donc, il avait été dressé par Pierre Hourmat, donc très très précis, de Bayonne au 18e.
1: C'est une maquette relativement conséquente. Alors, quelle est l'échelle et puis quel espace ça occupe, plus ou moins?
0: Alors, l'échelle, c'est 1 cm égale 2 mètres réels, donc 1/2 centième. Et alors, la superficie de la pièce, bonne question, je ne l'ai pas. Je ne sais pas combien elle peut faire, à peu près, je dirais une dizaine de mètres carrés, à peu près. Vous voyez comme ça?
1: Ouais. Et est-ce que c'est une salle qui se prête vraiment au jeu des visites ou voilà, qui interpelle les gens?
0: Alors, je pense qu'elle interpelle. elle est un peu complexe à exploiter, entre guillemets, parce qu'elle est étroite, vous avez vu, elle est assez petite. Et là, quand on dépasse un certain nombre de personnes,

0: Si on est au-delà de, allez, je veux dire, au-delà de 15, ça devient un peu compliqué parce qu'il faut que tout le monde regarde au même endroit et c'est pas, voilà. C'est pour ça qu'elle est un peu difficile et puis en même temps aussi elle est un peu difficile à contextualiser. On ne sait pas trop où mettre les éléments qui la décrivent. Donc voilà, on n'a pas trouvé la meilleure manière encore d'apposer des cartels ou des choses, toutes les explications qu'elle mériterait.
1: Vous avez parlé, à côté, il y a une salle attenante
0: Oui.
1: qui peut aussi compléter
0: Oui, complètement, tout à fait. Oui, elles sont complémentaires en fait, hein. On passe normalement dans l'ordre de la visite, a priori. On voit d'abord toute la salle de la navigation avec toutes les problématiques, le port fluvial, le port maritime. Et c'est après qu'on rentre dans la reconstitution du port de Bayonne. Et c'est vrai que c'est lié et logique, a priori.
1: Très bien. Mieszker, merci beaucoup.
0: Mieszker Souli.
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3: Maider Etchepar, médiatrice, je ne trouvais pas le mot tout à l'heure, j'ai dit guide, mais en fait elle est médiatrice. Et on va avoir l'occasion maintenant de découvrir un petit peu une partie de sa visite commentée de la maquette du port de Bayonne, voilà, il y a quelques siècles maintenant, 2-3 siècles, et avec les différences par rapport à maintenant et comment était l'activité donc de Bayonne à l'époque. On y va? Allez.
4: Allez.
0: Le port était très florissant au XVIIe, XVIIIe siècle. Et en 1805, on commence déjà à avoir une petite baisse d'activité, même si l'activité avait été relancée par la franchise qui avait été accordée au port à la fin du XVIIIe siècle, donc qui avait fait repartir un petit peu le commerce. En 1805, on est déjà donc sous l'Empire avec un port qui est un petit peu en déclin. Donc pour essayer de se resituer dans cette maquette, déjà on va essayer de voir qu'est-ce qui est où. Donc vous voyez à peu près où est-ce qu'on est là, on se situe à quel endroit, là où on est installé. On est dans l'Adour, puisqu'ici on a l'Adour, et là donc on a la Nive, et donc là le confluent. Alors il n'y a pas tout Bayonne évidemment, mais on repère bien quand même les trois quartiers. Ici on a le quartier du Petit Bayonne, ici on va avoir le Grand Bayonne, il manque la cathédrale, donc qui nous perturbe un petit peu. Et derrière on a la rive droite avec
5: Saint-Esprit.
0: Voilà, le quartier Saint-Esprit, et là on reconnaît bien la citadelle qui est toujours en place. Alors évidemment, en 1805, il n'y a pas exactement les mêmes monuments. Ce qu'on retrouve tout à fait intact, ce sont en général les fortifications. L'élément le plus important au Petit Bayonne, c'est le Châteauneuf, avec le système de fortifications autour. Donc le Châteauneuf, c'est un château qui a été construit à la fin de la guerre de Cent Ans. C'est au moment où Bayonne, qui a été anglaise pendant 3 siècles, va repasser donc sous l'autorité de la couronne de France. C'est un château donc, qui a été construit, alors que le château vieux, château médiéval, existait déjà donc, dans le Grand Bayonne. Ce château est construit dans un coin de l'enceinte anglaise, justement. Hein. On a un portail ici, qui est un reste des fortifications anglaises. Ce qu'il faut savoir pour Bayonne, c'est que Bayonne est une ville fortifiée depuis l'époque romaine. Donc on a toutes les strates des fortifications qui sont encore visibles. Là, c'est le 15e. Et les fortifications de l'époque médiévale. Donc ici, on a le Châteauneuf qui existe toujours. Maintenant, c'est l'université. Dans ce secteur-là, il y a eu des modifications. Qu'est-ce que vous attendriez à voir et qu'on ne voit pas? Juste au pied du Châteauneuf. Quelqu'un a une idée?
6: L'église qui est...
0: L'église Saint-André. L'église Saint-André, elle n'existe pas encore. Elle va être construite vers 1869-1870. Là, à l'emplacement, on a le collège de Bayonne, qui n'existe plus non plus et qui d'ailleurs en 1805 est déjà fermé, et l'église, la petite église des Capucins. Cette église-là va être rasée et c'est là qu'on va construire l'église Saint-André. D'accord ? Ce qui existe toujours, c'est par contre le trinquet Saint-André, et qui était une salle de jeu de pommes. Donc ça existait déjà. Ça n'a pas changé. Ici, ce gros ensemble, c'est le couvent des Jacobins, qui n'existe plus non plus et qui a été remplacé par le lycée Paulbert. Tout le long, ici, c'est la courtine des Jacobins, donc ça, c'est le rempart de la ville. Et ici, on arrive au réduit. La seule chose qui reste du réduit aujourd'hui, c'est la petite échauguette. Vous voyez la place avec maintenant les autobus, etc.
6: Le manège.
0: Exactement, et donc l'échauguette qui a été restaurée. Tout cet espace, tout cet ensemble-là, la caserne du réduit, avec, y compris l'entrée nord de la ville de Bayonne, tout ça a été démoli. Ça a été démoli en 1907, c'est au moment où la ville est déclassée comme ville militaire, et où, vous savez, Bayonne a grimpé plutôt en hauteur parce qu'elle était enfermée dans ses remparts. Et donc, 1907, on déclasse la ville militaire, donc on commence à essayer de décorseter. Et le premier acte, c'est de démolir cette caserne du réduit. Et en fait, en démolissant tout cet ensemble, il y a une prise de conscience quand même qu'on allait profondément modifier l'urbanisme et la ville si on démolissait tout. Et donc, assez rapidement, à la fin des années 1920, l'ensemble des fortifications va être classé, on ne va plus y toucher. Ce qui fait qu'aujourd'hui, on a toutes ces strates de fortifications. Alors nous, ici au musée, on est là. Ça a assez peu changé, finalement. Le pont Mailloux, qui est en bois, vous verrez que le pont Saint-Esprit également est en bois, puisque ces ponts-là vont être en pierre, mais à partir du milieu du 19e. On passe au Grand Bayonne. Là, il y a un immeuble qu'on reconnaît très très bien, celui-là. Le Victor Hugo. C'est un hôtel particulier du 18e, donc qui existait déjà en 1805 et qui est tout à fait intact. Ici, on a donc la place, aujourd'hui place de la Liberté, mais qui s'appelle à l'époque place Gramont, c'est la place de la mairie. Le bâtiment que l'on voit, ça n'est pas la mairie actuelle, même si on est sur cet emplacement-là. En fait, c'est l'hôtel de la Bourse et c'est une salle de comédie. La mairie est toujours, comme au Moyen-Âge, au pied de la cathédrale. Donc elle n'est pas encore là. Donc ici, on a l'hôtel de la Bourse et des Marchands. Et puis derrière, vous voyez que vous avez tout ce système de fortification avec ces fossés en eau. Et c'est ce qui englobe plus largement le Château Vieux. C'est l'ouvrage à cornes du Château Vieux, en fait. Et ce système, ça a été mis en place par Vauban et puis après consolidé aussi au 19e. Et tout cet espace-là, c'est ce qui va être après occupé par le quartier de la Poste, de la Place des Basques, etc. C'est le Grand Bayonne. Donc ça, c'est pour la partie petit Grand Bayonne. Si on se tourne, donc Saint-Esprit, on arrive par le pont ici. On a toujours en place, on l'appelait le château Suarez, c'est une maison de négociants qui est l'hôtel Ibis d'aujourd'hui. Voilà. Et donc la place de la République, qui s'appelle la place de la promenade à cette époque-là, qui est identique à ce qu'on peut voir aujourd'hui, avec la rue Sainte-Catherine et la rue Maubec qui remontent vers là. Toujours la fontaine sur la place. Donc ici, tout autour de la place, ce sont les immeubles et les maisons des négociants juifs, donc de Saint-Esprit, qui sont installés tout autour. Il y a une synagogue privée. Il y a le bain rituel aussi, un tout petit peu plus vers là, le mikvé. Il y a la collégiale, donc qui est toujours telle qu'on la connaît aujourd'hui. La rue Maubec qui remonte. Et ici, là, normalement, qu'est-ce qu'on devrait avoir ?
6: La gare,
0: voilà, qui s'est installée donc, en 1855 sur l'emplacement du couvent des Ursulines. Donc on a beaucoup de couvents à Bayonne, il y en avait beaucoup depuis le Moyen-Âge. À peu près tous les ordres, que ce soit masculin ou féminin, sont représentés. Donc ici, on avait les Ursulines. Évidemment, là, le gros bastion de la citadelle, donc édifié par Vauban entre 1680 et 1685, qui surplombe un tout petit peu la ville de 40 mètres de hauteur. Et puis, la direction, on va en direction de Saint-Bernard. Ici, c'est le chemin Saint-Bernard. Ce qu'on peut voir, mis à part ces fortifications, c'est l'activité du port qui est très très bien décrite. Donc, Bayonne est un port à la fois de commerce, mais aussi de construction navale. Si on parle des constructions navales, on démarre dès le petit Bayonne avec la zone où arrive, c'est le parc de la marine, c'est l'endroit où on stockait donc le bois qui était utilisé à la fois pour les mâts de bateau et pour la construction du bateau en entier, qui arrivait donc soit des forêts de la vallée d'Aspe, par le port de Lesatas, ça descendait par flottage sur les torrents, et puis ça rejoignait la Dourche jusqu'à Bayonne. Il y en avait aussi qui arrivaient par la Nive, des forêts d'Irati. Alors ça, jusqu'au début du XXe siècle, on a des radeleurs qui dirigent justement les radeaux faits avec les mâts, juste au niveau du pont de fer à Bayonne. Au début du XXe, ça continuait. Et ça existait depuis le XVIIIe et le XVIIe. Et c'est exactement ça, le chemin de la Mature, c'était les mâts qui descendaient par les torrents. Voilà, donc tout était stocké là. Et il y a un élément qui est un peu curieux, voilà, que vous avez peut-être remarqué, c'est juste le long de la courtine des Jacobins. Vous voyez, c'est un espace qui n'est pas un espace en terre. On voit que c'est de l'eau, exactement. Et quand on regarde un tout petit peu plus près, on voit qu'à l'intérieur, il y a des bois qui sont stockés. Ça, c'est ce qu'on appelle la fosse aux mâts. Avec les mâts de résineux donc, qui venaient des forêts de la vallée d'Aspe, on faisait de très bons mâts de navire. Mais il fallait qu'ils subissent un traitement particulier pendant plusieurs mois. Ils étaient mis à tremper dans cette fosse aux mâts, dont l'eau était mi-douce, mi-salée, parce qu'elle était renouvelée sans arrêt au gré des marées, puisque vous savez qu'on sent effectivement la marée à Bayonne, à la fois sur la Nive et sur la Dour. Et donc, les mâts étaient stockés pendant un certain temps ici, et puis après ils étaient réacheminés depuis Bayonne dans d'autres arsenaux, comme à Rochefort par exemple. Voilà, donc ici on a les mâts. Derrière les cordes, vous voyez, qui sont représentées, on voit la corderie. Et tout le long, toutes les berges, alors ça ce sont des berges non aménagées, ici on a des chantiers navals privés, y compris d'ailleurs plein de petits chantiers de part et d'autre, avec ici une scène qui est représentée de façon spécifique, c'est ce qu'on appelle une scène de calfatage. Le calfatage, c'est l'entretien de la coque du navire, et en particulier de la carène qui est sous l'eau, sous la ligne de flottaison, qui au fur et à mesure des voyages s'encrasse en fait. Et donc il est important de la nettoyer, de recolmater toutes les brèches, et c'est ce qu'on voit ici représenté. Alors ça se faisait en fait sur des sortes de barges plates et avec du goudron, donc de la résine chauffée. Donc c'est un métier dangereux, il valait mieux être sur l'eau encore que. Et donc là ça a été vraiment représenté, on voit comment ils brûlent en fait toute la carène et qu'après ils vont mettre de l'étoupe, c'est-à-dire du tissu dans tous les interstices et badigeonner l'ensemble de brais et de goudron, ce qui rendre étanche la coque. Donc là on a un chantier naval privé. Le type de bateau qui était construit, c'est essentiellement des frégates. C'est ce qu'on voit ici, un bateau à trois mâts, qui était utilisé à la fois pour le commerce, pour des opérations militaires, et donc pour le transport en général. C'est un peu un tout-terrain. Voilà. Les bateaux étaient utilisés pour beaucoup de choses en général. S'il fallait se battre, ils étaient armés avec des canons. Et puis si c'était du commerce, eh bien, voilà, c'était avec de la marchandise. Et vous voyez aussi, vous verrez partout dans la maquette, tout un tas de petites flottilles de bateaux fluviaux, ce qu'on appelle la batellerie de l'Adour et de la Nive, et qui sont des bateaux destinés à de multiples fonctions. On voit que celui-là, par exemple, ça s'appelle un courreau, il est tout plat, c'est comme une barge, ça permet de faire des travaux sur les bateaux. Celui-là, c'est le bateau vraiment basique, c'est le chaland, en fait, bateau qui peut avancer à rame ou à voile, qui peut être halé aussi, il y a une scène de halage un petit peu plus loin, et qui sert pour le transport de marchandises, le transport de personnes, enfin, qui est très multifonction. Quand on continue, juste pour finir avec les chantiers navals, on a le dernier qui est un grand chantier ici, qui est l'arsenal du roi. Alors on ne sait pas très bien quand est-ce qu'il a ouvert, mais en tout cas il produit des bateaux tout au long du XVIIe siècle, qui est la période vraiment très florissante pour le port de Bayonne, hein, parce qu'il y a beaucoup de garde-course, on se bat contre les Anglais, contre les Espagnols, enfin voilà. Donc beaucoup d'opérations comme ça militaires en mer, et un commerce aussi florissant avec les ports français, les ports coloniaux aussi, l'Espagne. Donc voilà, c'est vraiment la période où il y a beaucoup d'activités, et donc l'arsenal du roi est créé à ce moment-là avec des installations plus conséquentes où on voit qu'on fabrique vraiment des gros bateaux de mer. Donc voilà pour une présentation comme ça, très générale. Maintenant, si vous avez des questions, je suis là.
2: Culture Cube.
3: Voilà. Et c'est une maquette très très intéressante à voir. Donc la prochaine fois que vous irez au musée basque de Bayonne, eh bien, je vous invite à trouver la salle. Voilà, il faut chercher la salle de navigation. Oui, non, mais c'est juste à côté de la salle où il parle de la navigation. Où il y a des maquettes de bateaux, des tableaux, etc. Et c'est une très très belle maquette, assez impressionnante, assez grande. Et voilà. Donc vous allez découvrir un petit peu, essayer de chercher les ruelles, où était situé avant, les changements qu'il y a eu. Voilà, un petit peu ce qu'il a raconté Maider Etchepare, qu'on remercie vivement. Une petite pause musicale, Benyadine, qu'est-ce que tu nous as choisi?
4: J'ai choisi Pomme parce que cette année, je me suis rendu compte que je n'avais pas mis Pomme encore.
3: Qu'est-ce qui se passe?
4: Je ne sais pas, Pomme, on s'est éloigné vu que maintenant, je ne sais plus, c'est Milly que Pomme.
3: Ouais.
4: Bon, voilà.
3: Et les pommes, ça, il y a un peu d'insuline.
4: Alors, les pommes, oui, tu sais que c'est chargé en fruits. Et alors, pour l'insuline, ce qui est encore plus dangereux que le glucose, c'est le fructose. Et dans la pomme, il y en a beaucoup.
3: Ah, donc c'est pour ça que tu t'es éloigné.
5: Je connais ça. Alors, estomaqué.
3: Non, mais
4: c'est pour ça qu'il s'est... Je me suis fait engueuler par la nutritionniste, figurez-vous, qui m'a dit non, pas les pommes.
3: Oh là là, depuis, tu n'écoutes plus pommes.
4: Voilà.
3: Oh
4: là là là là. Bon. Donc là, j'ai choisi une petite reprise. Il va falloir que tu trouves de qui c'est, Mickaël.
3: Il n'est pas toute seule, d'ailleurs, je crois. Ah. On y va.

0: Laissez-moi danser, Wax et Pomme, c'est ça?
1: Wax, ouais, Wax, c'est le guitariste
0: Le
1: derrière.
0: guitariste, très bien. Et c'est une chanson qui est à l'origine et de
1: Vas-y,
0: La
1: je t'en
0: Môme.
1: prie.
0: La Môme?
1: Non, pas du tout.
0: Non.
2: Non,
1: L'autre. Gigi
0: Non.
1: l'amoroso.
0: Non, Gigi
1: Oui.
0: l'amoroso.
1: Dalida.
0: Dalida. Dalida. Dalida. Oh, très bien.
1: Nickel, nickel, il préfère écouter les Sex Pistols, c'est tout. Il faut le dire à la radio.
0: C'est autre chose.
1: Les
0: Enfin
1: Pixies.
0: bref. Bon, es-tu prêt pour
1: Ou
0: la
1: Machkak.
0: phrase de la fin? Attention, Benyaï.
1: Oui, je suis prêt. Je suis
0: Oula.
1: prêt. Alors aujourd'hui, figure, c'est très court. C'est très bien, c'est très court. Itchachou va aimer, c'est court. C'est une phrase de Hazrat Ali,
0: Ah, d'accord.
1: médecin.
0: Oui.
1: Bon, voilà, très célèbre.
2: Tu restes dans le thème.
1: Voilà, tout à fait, Chantal. Tu me suis, toi.
0: Elle est attentive.
1: Le discours, c'est comme un remède. Une petite dose guérit, une forte dose tue.
2: Tu m'étonnes.
0: Mieshker Benyadin.
1: Mieshker Hazrat.
0: Mieshker Thomas
1: Thomas.
0: d'être venu.
2: Merci.
1: Grosse participation là.
2: Ouais, t'as vu ça?
0: Et Mieshka Chantal et.
2: D'être venu
1: Voilà.
2: aussi?
1: Ouais, d'être là, d'être toujours là.
2: D'exister,
1: De nous
2: tout
1: supporter.
2: simplement.
0: Ouais, d'exister, exactement. Oui, tout à fait. Ça. Bon, passez une très très bonne semaine.
1: Oui!
0: Et on se retrouve la semaine prochaine. Salut, ciao.
2: Bisous.
0: Adieu.
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